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0: JLS, everybody.
1: Thank you.
2: Thank you, guys.
0: Gary Barlow.
3: Thank you.
0: Come on, everybody. Let's hear it for JLS.
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